0: Satellitari.
1: Mes chers amis, rejoignez-moi dans le monde merveilleux de l'amour.